0: Allez, debout tout le monde, c'est l'heure.
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Coucou les petits loups, nous allons nous réveiller tout doucement. Pour les petits, un adulte ou l'enfant, comme il veut, met ses mains sur les oreilles et vous massez toute l'oreille tout doucement. Vous les laissez bien au chaud, les oreilles. Vous enlevez les mains et vous recommencez. Ce petit jeu est à faire doucement. Pour les plus grands, vous allez prendre le pouce et l'index, premier et deuxième doigt, et vous allez masser le bord de votre oreille en partant du haut. Vous faites des petits pincements, sans vous faire mal bien sûr, tout petits, des petits pincements qui descendent vers le bas de l'oreille. Vous ne remontez pas, vous descendez toujours. Et à la fin, petits et grands, vous vous étirez, vous bâillez devant la fenêtre qui vous appelle à passer une bonne journée. Et voilà, à demain.

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0: refusé d'endormir la petite.
1: Oh, ça va.
0: Non, mais t'es complètement irresponsable, hein. File dans ta chambre. Ça, je te le dis, tu feras moins le malin que tu seras à l'EHPAD.
1: Ouais, et qui dit que j'en serai pas un groupe de métal quand je serai à l'EHPAD?
0: Ah bah, c'est sûr qu'avec un public de sourds, t'as plus de chances d'avoir du succès.
1: Ni.
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0: 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Une fois par mois, des enfants accompagnent des grandes personnes au musée pour mettre leurs 4 mains et leurs 20 doigts à la pâte.
1: On démarre au cabinet des estampes pour s'éclairer sur la gravure à la Renaissance. On y va ? C'est parti ? Allez. La gravure, c'est un procédé technique, une technique artistique qui permet effectivement de faire une impression à partir d'un dessin que l'on va faire sur une plaque.
2: C'est l'astronomie.
1: C'est l'étude des
3: planètes.
1: Et l'astrologie.
4: L'étude des signes. Par exemple, il y a des gens, par exemple, qui ont des... Sur comment ça s'appelle, il y a noté le destin.
1: Alors aujourd'hui, on n'y croit plus trop. Il y a des gens qui...

0: quand même.
1: Moi je suis scorpion.
2: Moi je suis bélier. C'est là-bas.
1: Saturne, ici là, il est en train de lui manger le bras.
3: Oui.
2: J'aime pas, c'est la guerre. En plus il est tout nu, j'ai même pas envie de faire la guerre habillé. J'ai envie de faire la guerre, c'est trop nul. Je préfère jouer à ma console.
4: Ils sont sympas, oui, les dragons.
5: Ils ont un bec, eux ils ont une langue fourchée comme un serpent. Ils ont une queue de serpent aussi.
4: Et des ailes de dragon.
2: J'aime pas trop les Romains parce qu'ils ont tout piqué aux Grecs.
1: J'ai gravé le chariot.
5: Avec la pointe qui tire vers toi, il faut pas que ça fasse de bruit.
1: C'est pas facile. Faut bien appuyer en plus.
4: C'est vraiment une première expérience.
2: Quoi, il y a une armure? C'est pas une armure ça.
4: Bah si.
2: Bah oui. C'est juste une torse. Hein.
4: C'est un peu une armure quand même.
2: Ouais.
6: Ah mais c'est pas mal, t'as fait le casque là déjà.
1: Oui.
6: Regarde. Alors fais-lui le visage maintenant.
4: Je pense que la fille va dépasser.
2: T'as fini toi?
6: Bah, pour l'instant je t'observe.
7: À qui est cet enfant?
0: Actionnons. Et après. Oh, la grince, elle est très très lourde.
7: Et voilà, wow. C'est parfait. Ça marche.
2: C'est trop bien.
4: C'est chouette de découvrir une nouvelle
2: vie. Oui, oui.
4: C'est cool.
2: Oui. Parce que je trouvais que c'était agréable de ne pas être sous la pluie.
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0: Des melons, déjà, il est chauve. Il a une main tendue au-dessus de son livre.
1: On dirait que ses doigts, ils bougent.
2: On a l'impression que c'est un vieux bébé qui a une auréole.
3: On a l'impression un peu qu'il explique à l'étudiant qui est en dessous ce qu'il faut faire et que l'étudiant, du coup, il écrit.
0: Et puis, du melon, il est... Bon, il est très... Il a l'air très direct, il a l'air d'être « toi, tu fais ça ». Et il a l'air d'être strict, quoi.
3: L'étudiant, il est assis sur une espèce de siège. Il a des livres à ses pieds et il lève un peu la tête aussi. Et il a une feuille et un stylo dans sa main.
1: Il a des grosses chaussures.
0: Il a un petit papillon et aussi une chemise.
1: Il a aussi une écriture sur le côté.
0: « Adelaerel », je crois.
4: Ah oui, « Adelaerel ».
1: 1905.
0: Il a une grosse cape.
1: C'est un super héros.
0: Et il s'appelle Jean-Pierre Clément. Il est très bien habillé, donc on dirait que c'est comme un président, un fils d'un président, quoi. Un fils de roi, de reine.
3: Bah, on peut dire qu'il passe un concours pour voir s'il peut devenir président. Président des super-héros.
1: C'est peut-être un président super-héros de la lecture et de l'écriture.
0: Quand il écrit les histoires, plus il fait des histoires, plus il peut inventer des pouvoirs. Par exemple, super la hétrochimie.
5: Peut-être qu'il a le pouvoir des quatre éléments. Terre, air, eau.
0: On peut claquer des doigts et... Et les écritures, elles se transforment vite ce qu'il voulait écrire.
1: Peut-être que le super vilain, c'était des molombes et que sans faire exprès des molombes, il s'est lui aussi changé en pierre parce que il avait fait une erreur de calcul.
3: Ils se sont battus parce qu'en fait, ils donnaient des devoirs trop durs des molombes et du coup, il en avait marre.

0: Il en avait marre, l'étudiant. Du coup, ils ont commencé à se bagarrer parce que les devoirs, ils étaient trop durs et qu'ils voulaient changer de professeur et tout. Il a fini par devenir donc directeur parce qu'il a massacré tous les autres profs.
1: Il apprenait des choses fausses à ses élèves parce que il disait que les super pouvoirs ça servait à rien.
0: Du moment où il devait être contre le progrès.
2: Il a détruit tous les autres étudiants sauf lui.
0: L'étudiant, il commençait à trouver que c'était un peu bizarre parce que tous ses amis, ils disparaissaient. Et du coup, il a commencé à prendre des cours secrets pour apprendre un peu la magie. Mais sauf que Desmolomb, il en savait, il l'a su à un moment et il l'a changé et il a voulu le changer en pierre, du coup, plus vite que les autres.
1: Jean-Pierre Clément, il s'apprêtait à devenir président, donc il écrivait « J'aimerais devenir président ». Mais à ce moment-là, Desmolomb, il l'a transformé en métal et du coup, il n'a pas pu sauver le monde.
3: Comme il s'est battu avec Desmolomb et que Desmolomb, il voulait changer tout le monde en pierre, c'est grâce à lui, il a sauvé tous les autres étudiants.
0: Il a sauvé tous les étudiants, mais en fait, au prix de sa propre vie. Parce qu'en fait, tout le pouvoir de pierre qui était dans les étudiants, il a été aspiré par lui et du coup, il s'est changé en statue avec Desmolomb.
1: Il est en pierre depuis 1905.
3: Desmolomb, comme il était méchant, y a des gens qui ont jeté une malédiction sur la statue de Desmolomb pour que chaque jour il y ait au moins un pigeon qui vienne se percher sur sa tête, voire qui vienne lui donner un petit cadeau.
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0: La route pour Clisson, s'il vous plaît.
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0: Ouais, avec des voitures volantes. Des grandes hélices sur, qui tournent avec une voiture en dessous accrochée. Et à l'arrière, bah, le moteur. Et tu pourras rouler sur la route avec et t'envoler comme tu veux.
1: Électrique, parce que je trouve que c'est mieux.
2: Je pense plutôt que ça va être des voitures qui avancent tout seul.
3: Moi, je pense avec des aimants, c'est les voitures. En fait, t'as un aimant à l'envers et t'as la voiture, ses roues, elles ont un aimant à l'envers. Et plus tu déplaces l'aimant, bah, ça va l'attirer.
4: Pour qu'on conduise des voitures volantes, il faut qu'on déjà qu'il y ait le code de la route des voitures volantes.
0: Il y aura des voitures qui fonctionneront à l'eau de mer.
5: Il y aura de la fumée qui va faire tourner des hélices pour que les voitures volent.
6: Oui, avec une voiture où tu peux contrôler avec ta tête. Si tu veux qu'elle aille à droite, tu le dis dans ta tête.
0: Il y aurait des espèces de tuyaux en verre. Et dans ces tuyaux en verre, il y aurait des capsules. Et quand on entrait dans ces capsules, on disait où est-ce qu'on voulait aller et ils nous menaient directement là où on voulait aller.
7: On pourrait faire de la téléportation écologique.
8: On achèterait une puce et quand on appuie dessus, on se téléporte là où on veut dans notre pensée.
9: En overboard.
10: Au lieu de polluer, on pourrait mettre des gros airbags sous la voiture pour que ça rebondisse.
11: On pourrait mettre des ballons avec de l'hélium et ça montrait les ballons et tu pourrais le diriger.
12: On pourrait aussi peut-être essayer pour les avions de refaire des avions supersoniques.
13: Moi je dirais qu'il faudrait limiter les avions et faire des avions un peu comme les voitures, peut-être à hydrogène. Parce que les avions ça pollue énormément. Plutôt changer le système, parce que ne plus prendre l'avion, après faudrait inventer quelque chose d'autre et si le truc il est raté, bah ça peut enclencher encore plus le réchauffement climatique.
14: Je pense qu'il ne faudrait pas faire de voitures qui volent avant d'avoir stoppé le réchauffement climatique parce que ça ferait encore plus de pollution et ça coûterait cher.
15: Si on pourrait en fait réussir à un petit peu ouvrir la couche comme pour faire sortir le CO2, refermer et après pouvoir poursuivre toutes les nouvelles technologies.
16: Pays par pays, le maire ou le roi, ils disent qu'il faut vite passer au vrac vu qu'à un moment ils vont arrêter de construire le plastique pour arrêter le réchauffement climatique.
17: En parlant d'usine, il y a aussi le capitalisme. Parce qu'en fait le capitalisme c'est basé sur les bases de je vends, il y a un producteur, un vendeur et un acheteur. C'est toujours basé sur la même chose. Il faut toujours plus produire pour avoir plus d'argent. Et ça, il faut que ça, c'est vraiment un gros, gros problème. Parce que bah, déjà, ça diminue beaucoup de choses dans le monde entier. Par exemple, quelqu'un qui vend du jambon, bah, il va falloir tuer beaucoup de cochons pour avoir plus de jambon. Au lieu de fonctionner par grosse ville, fonctionner par petit village pour pouvoir... pour que chaque personne dans le village ait un rôle qui permet un petit peu pour tout le village. Ils ont un peu fonctionné comme famille en fait.
18: Après on aura moins à manger et on aura souvent faim.
0: Pour la nourriture, ben en fait il va pas en manquer parce que non plus on va pas devenir gros à cause des cochons. On va pas non plus manger des centaines de tranches de jambon par mois.
19: Moi j'espère que dans 20 ans il y aura plus de racisme.
20: Déjà dans la politique française ça va pas trop, j'espère que ça va mieux aller.
21: Mais ce qui m'inquiète le plus,

0: C'est pour les animaux et c'est pour la vie entre êtres vivants. Parce que les animaux sont de plus en plus, disons que sont souvent de plus en plus mis au même endroit. Donc, parce que je peux pas supporter qu'un animal se fasse tuer par un autre juste parce que nous on prend trop de place. Laisser plus d'espace vert, même dans les villes, par exemple les routes, les transformer en terre battue. Voilà, pouvoir cohabiter, en fait, mélanger la campagne avec la ville. Ça donnerait un résultat assez positif.
1: Le monde, il part plus dans la destruction, sans pour autant parler de la pollution, mais de la guerre. Donc, c'est plus que le monde, il est plus proche de la mort que de la vie pendant longtemps.
2: Je trouve que l'avenir, il va être plutôt bien. Parce que déjà, que ça peut pas être pire. Déjà, dans l'état où est la planète actuellement,
3: détruire toutes les armes nucléaires.
2: Parce qu'on peut que s'améliorer.
4: Ah, mais sinon, on pourra aller peut-être habiter sur d'autres planètes, si on trouve.
5: Vu qu'en futur, il y aura peut-être plus de gens, on pourrait peut-être habiter sur la Lune.
6: Va falloir que des ingénieurs qui travaillent aujourd'hui, fasse beaucoup de travail.
7: Que c'est pareil, si on fait des engins pour aller de la Terre à la Lune comme on veut, ça va aussi polluer la Terre et il faut pas essayer de trouver d'autres planètes parce que sinon on va faire la même chose et on n'aura nulle part où aller.
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1: C'est par ici, hein.
0: C'est une petite cour d'un camp avec il y a des fenêtres plutôt normales comme on en connaît d'habitude, et il y en a d'autres dans un coin avec des très belles sculptures sur les bords et sur les côtés. Fenêtre à meneaux.
2: Il y a des sculptures, il y en a en haut et il y en a en bas. Par exemple, la celle que j'ai devant moi, au milieu il y a un espèce de ciseau, il y a des feuilles aussi. Bon, il y a des fruits.
0: C'est une chauve-souris près du bord. On dirait un mélange de chauve-souris et d'axolotl.
3: Je croyais que c'était une tête de lion.
4: Je suis d'accord, c'est une araignée.
2: Mais une araignée avec une énorme crinière et des petites pattes en dessous.
5: On dirait aussi un bébé dragon, c'est vrai.
6: Chili, la chauve-souris.
7: Oui.
2: On dit que
7: c'était une chauve-souris qui était la fille d'un dragon et d'un lion. Et après, elle a été élevée par une princesse.
2: C'est une chauve-souris royale, voilà.
8: Je sais que c'est royal parce qu'en fait, là, sur une des fenêtres, et bah, il y a une sculpture, le signe du royaume.
2: C'est la princesse, elle a pas de prince. Bah, c'est la chauve-souris qui va monter sur le trône.
7: Mais il y a des diablotins qui voulaient pas qu'il y ait une chauve-souris qui monte sur le trône. Et ben, peut-être qu'ils l'ont transformée en pierre.
9: Moi, je pense que elle change de place la nuit et au lever du jour, elle revient et se retransforme en pierre.
10: Et aussi, la nuit, elle part manger. Elle mange de la pierre, du granit.
11: Elle mange des moustiques.
12: Elle pourrait manger, par exemple, le feuillage en pierre qu'il y a sur les églises. Et quand on dit que c'est à cause de l'érosion qu'il est dégradé, en fait, c'est la chauve-souris qui l'a mangé.
13: La chauve-souris, elle peut aussi manger du sang d'humain.
14: Elle boit pas du sang d'humain, elle boit du sang des statues.
15: Chili, comme elle essayait de rester avec sa princesse, c'est bien.
2: S'il y a quelqu'un, elle se transforme soit en lion, soit en dragon, s'il y a un voleur, et elle l'attaque. Et ensuite, du coup, vu qu'elle est en pierre, bah, elle le transforme en pierre.
16: Elle est restée la protectrice de tous les vieux monuments de Caen, c'est-à-dire la mairie, les églises, et la petite cour.
2: C'est la cour des imprimeurs. Ça devait être là où on écrivait des livres. Ou alors on imprimait des images pour faire des livres.
17: On pouvait imprimer le journal.
2: Bah avant, Tilly la chauve-souris, bah ça devait être elle qui inventait les histoires. Elle les expliquait à la princesse, qui les expliquait aux gens qui imprimaient. Et du coup, après, du coup, ils écrivaient les histoires que la princesse leur disait. Mais en fait, c'est Tilly qui les avait inventées. Du coup, personne ne le sait, mais toutes les histoires qu'on lit, bah, c'est une chauve-souris qui les a inventées.
18: Avant, elle était blanche, la chauve-souris, et elle s'est mise dans une imprimeuse et elle est devenue noire.
19: Et à côté, là, il y a une sortie secrète, mais elle a été recouverte de pierres.
20: La salle des trésors.
21: Dans cette salle des trésors, moi je pense qu'il y avait les caractères d'imprimerie en or pour imprimer les plus belles histoires.
22: Et tous les objets précieux de la princesse qu'elle gardait dans la salle du trône et que Tilly avait voulu garder auprès d'elle.
2: Ou alors, dedans, il y a la première histoire de Tilly, mais il y a aussi un sachet avec dedans, il y a tout le bonheur qui

0: partage avec la princesse.
1: Dans la salle du trésor, il y a peut-être aussi des diamants.
2: Au départ, c'était la seule statue qui protégeait. Mais après, toutes les statues de ceux qu'elle avait fait tricher, soit elle les a transformées en gargouilles pour qu'ils protègent les monuments, soit elle les a transformées en statues pour qu'elles protègent les places et tout et tout.
3: C'est Tilly, la chauve-souris imprimeuse, lion, dragon, araignée, élevée par une princesse.
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0: l'amour et la joie.
1: Du coup, ça m'a fait penser à la tristesse,
2: à noir et blanc.
3: Vert.
4: C'est une photo.
5: Du gris.
6: Noir et blanc.
5: Marron.
7: La moi, ça me fait penser au présent.
8: T'es méchant, te trouves de ton présent.
9: En plein milieu, il y a les crayons,
10: transformation.
11: On a pris des tableaux pour faire notre exposition sur les émotions, comme la tristesse, la colère, la honte, la joie, la peur et la surprise,
12: l'amour,
13: l'inquiétude,
14: l'ennui,
15: le dégoût.
16: Vice versa.
17: Parce que c'est un film.

0: pour les enfants et c'est les émotions.
1: C'est des émotions dans la tête d'une petite fille. Et c'est des personnages avec des émotions comme la colère, tout ça. Et voilà. C'est pour ça qu'on l'a appelé vice-versa.
2: Parce qu'il y a un tableau, on peut le retourner, donc il peut être dans les deux sens.
3: On a été à l'orthothèque de Caen.
4: C'est là où il y a beaucoup de tableaux et on peut emprunter des tableaux pendant un mois.
5: Et on a choisi deux tableaux chacun à peu près. Et il nous a posé des questions.
6: On était par terre, on disait nos tableaux. Qu'on a pris, on expliquait aussi.
7: Il y a plus d'émotions négatives.
8: Parce qu'il y a la guerre.
1: Il y a la colère.
8: Il y a la colère.
1: La colère.
8: Tristesse.
1: La peur.
8: La honte.
1: Quand tu ressens la joie, bah t'es content, tu rigoles, tu fais des blagues. Et l'amour, bah t'es content parce que tu joues avec une amie que t'aimes beaucoup.
4: Ouais, c'est cool.
1: Quand on a choisi les tableaux, parce que ça fait une émotion, bah, c'était pour l'exposition vice-versa. Alors j'ai pensé à les personnes comme ma famille et mes amis, c'est ça. Et j'ai invité mes amis,
4: les dames de la médiathèque, ceux du centre, aussi ceux de la cantine et le maire.
9: 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Je pense que les cantinières, c'est lui qui va leur plaire le manoir hanté.
2: Ils vont être fiers de leurs enfants. D'avoir, par exemple, si c'est nos parents, d'avoir vu leurs enfants s'amuser à présenter leurs tableaux.
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1: On démarre au cabinet des estampes pour s'éclairer sur la gravure à la Renaissance. On y va ? C'est parti ? Allez. La gravure, c'est un procédé technique, une technique artistique qui permet effectivement de faire une impression à partir d'un dessin que l'on va faire sur une plaque. L'astronomie, c'est l'étude des planètes. Et l'astrologie,
2: et tu c'est par exemple, il y a des gens par exemple qui ont des... sur comment ça s'appelle, il y a noté le destin.
1: Alors aujourd'hui, on n'y croit plus trop. Il y a des gens qui y croient encore quand même.
3: Moi, je suis scorpion.
4: Moi, je suis bélier. C'est là-bas.
5: C'est quoi ? On va en train de nous réveiller, ça, tu vois ? On est en train de dire.
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6: Saturne, ici, là, il est en train de lui manger le bras.
7: Oui, oui. Il aime plus ça.
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0: Ça fait quand même du bien quand ça s'arrête.
1: Ouais, non.
0: Ah si, si, si, bah si. Excusez-moi. Guillaume ?
2: Ouais.
0: Est-ce que tu pourrais, s'il te plaît, me rappeler le nom de ce spectacle ?
2: Enfantillage 17.
1: Déjà ?
0: 3. Ah oui, 3. Qu'est-ce qu'on peut entendre comme mot dans enfantillage ?
2: Plateau de fruits de mer.
0: Non, bah arrête avec tes fruits de mer.
2: J'ai faim.
0: Oui, mais arrête avec tes... Non, enfantillage, c'est pas compliqué.
2: Ben oui, enfant, merci les enfants.
0: Enfant.
2: T'as des questions difficiles quand même.
0: Oui, mais écoute, t'as pas l'impression que ce qu'on est en train de faire, c'est pas vraiment, vraiment une chanson pour les enfants?
3: Ça va, ça passe.
0: Non, ça passe que dalle, les gars.
2: On est quoi? On est à cheval entre la comptine et la berceuse, quoi.
0: Je vais vous montrer une vraie chanson pour enfants.
2: Ah bah vas-y, montre-nous, tiens. Je...

0: Jean Petit. Ça, c'est de la chanson pour enfants.
1: Voilà.
2: C'est joli, hein.
0: C'est beau, les chœurs.
2: Festival du Poupée, là, ils font les chœurs, c'est sympa.
0: On se calme ?
2: Moi, ce que je propose à ton Jean Petit,
0: ouais,
2: c'est qu'il prenne ses pieds, ses bras, ses mains, puis qu'il aille visiter Saint-Malo du Bois.
0: Ok.
2: Ça nous fera des vacances.
1: Ah, d'accord, ok.
2: Et puis, c'est tout.

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0: Vous avez vu, il y a de la lumière là, c'est chic. 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Tiens, je vous l'enlève, je la mets là.

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0: L'amour et la joie.
1: Du coup, ça m'a fait penser
2: à
1: moi.
2: Vert.
3: C'est une photo.
4: Jaune. Gris.
5: Noir et blanc.
6: Marron.
7: Moi, ça me fait penser au présent.
8: C'est le champ de trucs de ton présent.
9: En plein milieu, il y a le rayonnage,
10: une photo,
11: la transformation.
12: On a pris des tableaux pour faire notre exposition sur les émotions, comme la tristesse, la colère, la honte, la joie, la peur et la surprise,
13: l'amour, l'inquiétude,
14: l'ennui,
15: le dégoût.
16: Vice-versa.
17: Parce que c'est un film pour les enfants et c'est les émotions.
18: C'est des émotions dans la tête d'une petite fille. Et c'est des personnages avec des émotions comme la colère, tout ça. Et voilà. C'est pour ça qu'on l'a appelé vice-versa.
19: Parce qu'il y a un tableau, on peut le retourner, donc il peut être dans les deux sens.
20: On a été à l'art hôtel de Caen.
21: C'est là où il y a beaucoup de tableaux et on peut emprunter des tableaux pendant un mois.
22: Et on a choisi deux tableaux chacun à peu près. Et il nous a posé des questions.
23: On était par terre, on disait nos tableaux qu'on a pris, on expliquait aussi.
24: Il y a plus d'émotions négatives.
25: Parce qu'il y a la guerre,
26: il y a la colère,
27: la colère,
28: la tristesse,
29: la peur,
30: la honte.

0: Tu joues avec une amie que t'aimes beaucoup.
1: Ouais, c'est cool.
0: Quand on a choisi les tableaux, parce que ça fait une émotion, bah, c'était pour l'exposition vice-versa. Alors j'ai pensé à les personnes comme ma famille et mes amis, c'est ça. Et j'ai invité mes amis,
1: les dames de la médiathèque, ceux du centre, aussi ceux de la cantine et le maire.
2: Ma famille, toutes les maîtresses de l'école, les cantinières. Je pense que les cantinières, c'est lui qui vont leur plaire le manoir hanté.
3: Ils vont être fiers de leurs enfants, d'avoir, par exemple, si c'est nos parents, d'avoir vu leurs enfants s'amuser à présenter leurs tableaux.
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0: une grosse machine avec
1: plein de crottes de piaf.
0: Avec plein de... C'est que du métal doré, c'est tout forgé. Ça ressemble un peu à une grue. On voit aussi qu'il y avait des roues, parce qu'il y a des rails en dessous.
2: Il y a des bancs pour s'asseoir, même si c'est interdit de monter.
3: Il y a plein de rouages, il y a plein de moteurs. Il y a aussi un étage où il y a des grilles où on peut marcher dessus, mais c'est interdit de monter aujourd'hui.
4: C'est une grue qui n'est plus utilisée.
5: Il y a une deuxième grue derrière toi aussi.
6: Parce qu'il y a le crochet qui prend des trucs en fait.
7: En fait, c'est pas un crochet, mais en fait, c'est un aimant pour mettre des trucs et enlever des trucs des bateaux.
8: Il y a très longtemps, au milieu de la Manche, il y avait un portail vers les royaumes invisibles qui s'ouvrait.
9: C'est l'île invisible. Des pigeons, et on sait qu'il y a des pigeons parce que il y a plein de petits morceaux d'ailes en haut.
10: Ça fait un peu peur.
11: C'était pas seulement le royaume des pigeons, c'était aussi de tous les oiseaux. Il y avait des oiseaux multicolores géants avec des oiseaux de toutes les couleurs qui pouvaient aller de 1 mm à 2 mètres d'envergure.
12: Et sinon, les oiseaux, ils avaient aussi des houppettes.
13: Ils envoyaient leurs pigeons voyageurs parlants pour donner les informations du commerce et des nouvelles cargaisons à la grue. C'est pour ça qu'il y a beaucoup de crottes de pigeons sous la grue.
14: C'était des pays où on pouvait aller que par bateau.
15: C'est pas des bateaux comme d'habitude, vu que c'était des espèces de drakkar vikings avec à la place des canons des trous où les magiciens peuvent lancer des sorts.
16: Comme on faisait du commerce avec les royaumes invisibles, c'était des grues du royaume invisible pour soulever les marchandises.
17: Les caisses aussi qu'on déchargeait, c'était un peu comme le sac de Mary Poppins. Où tu pouvais mettre n'importe où, de n'importe quelle taille, dans le sac, et ça rentrait toujours.
18: Des lions ou des tigres ou des animaux, parce que c'est des bateaux, des eaux.
19: Il y a aussi, on ramène des merveilles. C'est des espèces de grosses boules de la taille des boules de cristal, avec de la brume jaune, dorée, rose, qui tourne à l'intérieur.
20: De la nourriture, de l'eau,
21: 200 litres de crème glacée.
22: Des armes.
23: Ils ont besoin d'armes parce que comme c'est une île invisible, on ne les voit pas forcément. Et quand il y a un bateau qui arrive vers leur île invisible et qu'ils ne les voient pas, bah du coup, il leur faut des armes pour lutter contre le bateau. Et ils le font naufrager.
24: C'est une île avec le sol très dur. Hein. Et du coup, lorsqu'un bateau approche, craque.
25: Une île invisible, ça attirerait beaucoup de gens. Et à la fin, elle serait tellement connue qu'il y aurait beaucoup trop de bateaux qui viendraient faire des croisières et tout. Et ils ont envie de garder leur île et leur mer saine. Donc voilà.
26: Dans la cabine de la grue, et ben il reste toujours un pigeon magique qui est là pour informer des évolutions du monde ici.
27: Et voilà du coup la légende, les îles invisibles.
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11: Un village enneigé.
5: Des vaches.
13: D'ailleurs.
5: Un cheval.
15: Et moi j'ai dit qu'il y avait des poules.
9: Des œufs.
15: Des œufs.
9: Poules.
15: Non, des œufs d'oie, ça va.
5: Ou des œufs de coq. Et une échelle tombée par terre.
15: Une barque.
5: Une barque.
15: Ils sont sur l'eau, ils marchent sur l'eau, donc c'est qu'elle est gelée.
9: Oui.
15: Ils sont en train de pas, parce que c'est de la neige. Et les enfants, ils courent, ils marchent et tout ça. Et aussi la dame et tous les gens qui sont ici, ils marchent sur la neige. Il y a des empreintes partout.
5: Un chariot.
15: Des charrettes. Ils sont en train de charger des choses.
9: Oui.
5: Des kilos.
15: Beaucoup de personnes.
4: Je sais pas, les artistes, ils aiment bien les chiffres ronds.
15: C'était au Moyen-Âge, parce que déjà à leur tenue, à leur mode de déplacement, et les maisons, et tout ça.
4: Et un peu plus récent.
16: Moi, je disais que c'est 164 ou 160.
4: Non, c'était un peu plus récent que...
5: Au Moyen-Âge, il y avait de la paille, des vaches,
15: des chaumières et des grosses maisons en briques aussi.
5: Là, il y a aussi... Il y a aussi des maisons en bois, des ruines de châteaux, j'ai l'impression.
15: Oui, il y en a une tout au fond là-bas.
5: Il y a aussi des paysans, parce que je vois une femme sur le tableau qui a un fouet sur la tête et un tablier.
15: On les reconnaît, les paysans, parce que déjà ils n'ont pas les manteaux de fourrure, ils n'ont pas tout ça, ils n'ont pas les hautes bottes en cuir et tout ça. C'est les paysans, ils ont des chapeaux de paille et tout ça. C'est le peuple et tout ça. Les nobles, ils sont dans un plus haut rang à cette époque-là.
5: Ils sont rassemblés comme s'ils attendaient d'acheter quelque chose. Il y a quelqu'un qui donne des choses et il y a des gens qui attendent. Du coup, ça fait cette...

0: Moi, je crois qu'il est en train de d'écrire sur un carnet, comme ça, il compte le nombre d'argent qu'il gagne pendant qu'il vend les choses qu'il est en train de vendre, là. C'est aussi peut-être une auberge.
1: Moi, je pense qu'ils achètent des trucs. Enfin, ils sont en train de faire la queue pour acheter des trucs. Des légumes, du pain. Parce qu'ils transportent des trucs. Il faut rouler des trucs. Ils fabriquent des trucs.
2: Il y a des gens qui font un feu, je pense. Peut-être qu'ils font la fête ou qu'ils payent de l'argent.
3: C'est un marché, comme le marché à Noël.
4: Pour grenier.
5: Peut-être qu'ils font un troc.
6: Ils font un feu.
7: Je pense que c'est
8: pour enterrer quelqu'un.
9: Oh, regardez, ils préparent de la viande.
10: Oui, avec du lait.
11: Waouh, c'est dégueu.
12: C'est un cochon, ils sont en train de l'abattre pour pouvoir récupérer la viande.
13: Ah, ils jouent un jeu.
14: Ok, pilou-pain.
15: Une bataille de boules de neige.
16: Ils se bagarrent
17: et que les gens ils font la fête.
18: Il y a beaucoup de gens en fait.
19: Ça doit pas sentir très très bon.
20: À cause de la viande qui se fait tuer, enfin, des animaux qui sont tués, l'eau stagnante, ça doit sentir un peu le croupi.
21: Bah, la viande des dinosaures, ça a mauvaise haleine.
22: Ça sent, je sais pas, la paille, la neige fondue, à demi fondue, de la neige qui craque, des bruits d'animaux, des bruits de conversation quand on est proche du feu, des crépitements du feu, bruits de glace cassée parce que pour récupérer de l'eau, il faut casser la glace.
23: Le vent.
24: T'entends la soupe qui fait de l'eau.
25: Moi, je pense qu'il y a du bruit à cause qu'il y a les gens qui parlent.
26: J'ai vu un personnage, eh bien... C'est une femme avec une jupe rouge et elle porte un sac et je pense qu'elle a été acheter des choses et qu'elle rentre chez elle.
27: Un vieux monsieur chevalier qui a une épée et une gourde derrière lui avec une cape rouge, verte et noire et blanche et un chapeau noir. Il protège le peuple.
28: La personne avec une cape verte, j'ai l'impression, il prend du vin ou de l'eau dans un tonneau.
29: Du vin ou de la bière?
30: De la cerveau.
31: Ouais, voilà. Parce que ça n'existe pas, la bière.
32: Le vin, ça a été inventé à l'époque des Romains et des Grecs et tout ça. Et ça, c'est bien après.
33: J'ai dit que c'était de la potion magique.
34: Pas de l'âme.
35: Un enfant avec une tête plate.
36: Un bébé. Et tout cognon.
37: Il est tout petit, mais il a une tête, un visage bizarre, comme si c'était une grande personne en fait.
38: Un bonhomme tout couvert.
39: Marie.
40: Parce que elle est sur un âne et elle a un grand voile.
41: Fleur.
42: C'est quand le petit Jésus il est né.
43: Dans une autre époque.
44: Oui.
45: Oui.
46: L'époque de la nuit.
47: Et ben vu que c'est pas la bonne époque, que c'est vraiment bizarre.
48: Le paiement de la dîme ou le dénombrement de Bethléem. Peter Bruegel le Jeune dit d'enfer. 16e siècle.
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0: Eh ben quoi, Léo? T'as le hoquet? Ben va boire un verre d'eau.
1: Bah non, justement, j'ai peur de l'eau.
2: J'ai peur de l'eau.

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0: fois c'est moi.
1: Il est plus comme une vache qui fait pipi.
2: Sous un parapluie qui n'est pas un parapluie parce qu'il y a plein d'eau partout.
3: Il y a une voie d'eau.
4: On est à côté du port.
5: On est sous une espèce de coupole faite avec plein de bandes de verre ou de plastique qui ressemble à une coupole, mais en vrai, ça protège pas du tout de l'eau ou du vent.
6: Et aussi, c'est tout coloré.
2: En dessous, il y a des bancs. Et pour soutenir tout ça, bah y a des poutres et sur la poutre, il y a un nid en haut.
1: Un nid de poule.
6: Avant, c'était une yourte de la Première Guerre mondiale, donc là, le temps.
2: On pouvait dire aussi que y a des bancs, on peut dire qu'il y a des trappes secrètes et qu'en dessous, y a un gros sous-sol pour se protéger des attaques.
6: Dans ces sous-sols, comme c'était plus utilisé, c'est devenu un laboratoire pour fabriquer des micro-fusées pour envoyer des engins dans l'espace.
4: Ou alors, c'était catacombe.
6: Et y a peut-être des fossiles de dinosaures, et puis il y a aussi des tombes de grands rois égyptiens, ou non, encore mieux, de tous les présidents de la France. Et de Caen, et les maires de Caen, voilà.
5: C'est les hommes préhistoriques qui ont fabriqué ça, et du coup, ça fait beaucoup trop longtemps. En fait, c'est depuis le Moyen-Âge qu'elle existe,
6: et aussi peut-être que dans les sous-sols, il y avait des enfants qui n'avaient plus de parents, qui s'étaient réfugiés dans les sous-sols, et qu'on construit une méga salle.

0: et plein d'attractions comme ça, comme une fête foraine souterraine.
1: Moi, je pense que les gardiennes de cette coupe, cette espèce de machin bidule coupole, et ben les gardiennes, c'est les mouettes.
2: Et aussi, dans cette salle de jeu, ben, y avait un distributeur de Kinder Surprise gratuit.
3: Et pourquoi les chats, ils dorment toute la journée? Parce qu'en fait, toutes les nuits, ils viennent se retrouver sous le sous-sol pour faire la grosse fiesta de tous les soirs.
4: Ce seraient les enfants qui avaient plus de parents qui l'avaient construit. Et ils ont creusé et ils ont découvert qu'il y avait tout un réseau de sous-sol et ils ont construit les trucs ici.
5: Sinon, ça peut être les hommes de Cro-Magnon qui l'ont fabriqué.
6: Un des enfants Cro-Mignon.
1: Le sous-sol, il y a plusieurs étages et du coup, il faudrait pour les personnes âgées et les personnes handicapées un ascenseur et pour les personnes jeunes et en bonne santé, un escalier.
3: Et dans l'ascenseur, c'est un ascenseur très spécial, c'est en forme de bus. Il n'y a pas que des chiffres. À côté de chaque siège, il y a tous les boutons des étages et le siège y descend. Mais il y a aussi bruit de bonbons, avalanche de barbe à papa, averse de cotillon.
7: Je peux trouver des amis, des chats, des bonbons, de la barbe à papa, une fontaine de chocolat, une salle spéciale que pour les jeux vidéo, une bibliothèque entière.
3: Il y a une dernière salle où le désert, mais le désert, au lieu des petits grains de sable, c'est plein de milliers de bonbons. Et aussi dans les sous-sols qui sont en dessous de la bibliothèque, et ben y a une salle pour chaque enfant de la Terre. Et si on trouve la bonne salle qui nous appartient, et ben c'est exactement la maison qu'on rêverait d'avoir, le paradis extraordinaire, sa caverne aux couleurs,
8: le sous-sol aux mille mystères.
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1: Bah, des melons, il est chauve.
2: Il a une main tendue au-dessus de son livre.
3: On dirait que ses doigts, ils bougent.
4: On a l'impression que c'est un vieux bébé qui a une auréole.
5: On a l'impression un peu qu'il explique à l'étudiant qui est en dessous ce qu'il faut faire et que l'étudiant, du coup, il écrit.
6: Et puis, du melon, il est beau, il est très... il a l'air très direct, il a l'air d'être « toi, tu fais ça ». Il a l'air d'être très strict, quoi.
5: L'étudiant, il est assis sur une espèce de siège. Il a des livres à ses pieds et il lève un peu la tête aussi. Avec, et il a une feuille et un stylo dans sa main.
3: Il a des grosses chaussures.
1: Il a un petit papillon et aussi une chemise.
3: Aussi une écriture sur le côté.
2: À de la URL, je crois.
7: Ah oui, à de la URL.
3: 1905.
2: Il a une grosse cape.
3: C'est un super-héros et il s'appelle Jean-Pierre Clément. Il est très bien habillé, donc on dirait que c'est comme un président, un fils d'un président, quoi. Un fils de roi, de reine.
5: Bah, on peut dire qu'il passe un concours pour voir s'il peut devenir président. Président des super-héros.
2: C'est peut-être un président super-héros de la lecture et de l'écriture.
3: Quand il écrit les histoires, plus il fait des histoires, plus il peut inventer des pouvoirs. Par exemple, super light ou chimie.
2: Peut-être qu'il a le pouvoir des quatre éléments. Terre, air, eau.
1: On peut claquer des doigts et... Et les écritures, elles se transforment vite ce qu'il faut écrire.
2: Peut-être que le super vilain, c'était des molombes et que sans faire exprès des molombes, il s'est lui aussi changé en pierre parce que il avait fait une erreur de calcul.
5: Ils se sont battus parce qu'en fait, ils donnaient des devoirs trop durs des molombes et du coup, il en avait marre. Il en avait marre l'étudiant. Du coup, ils ont commencé à se bagarrer parce que les devoirs ils étaient trop durs et qu'il voulait changer de professeur et tout. Il a fini par devenir donc directeur parce qu'il a massacré tous les autres profs.
2: Il apprenait des choses fausses à ses élèves parce que il disait que les super pouvoirs ça servait à rien.
5: Du moment où il devait être contre le progrès.
1: Il a détruit tous les autres étudiant sauf lui.
5: L'étudiant, il commençait à trouver que c'était un peu bizarre parce que tous ses amis, ils disparaissaient. Et du coup, il a commencé à prendre des cours secrets pour apprendre un peu la magie. Mais sauf que Desmolombes, il en savait, il l'a su à un moment et il l'a changé et il a voulu le changer en pierre, du coup, plus vite que les autres.
3: Jean-Pierre Clément, il s'apprêtait à devenir président, donc il écrivait « J'aimerais devenir président ». Mais à ce moment-là, Desmolombes, il l'a transformé en métal et du coup, il n'a pas pu sauver le monde.
2: Comme il s'est battu avec Desmolombes et que Desmolombes, il voulait changer tout le monde en pierre, c'est grâce à lui, il a sauvé tous les autres étudiants.
5: Il a sauvé tous les étudiants, mais en fait, au prix de sa propre vie. Parce qu'en fait, tout le pouvoir de pierre qui était dans les étudiants, il était aspiré par lui et du coup, il s'est changé en statue avec Desmolombes.
3: Il est en pierre depuis 1905.
2: Desmolombes, comme il était méchant, y a des gens qui ont jeté une malédiction sur la statue Desmolombes pour que chaque jour il y ait au moins un pigeon qui vienne se percher sur sa tête, voire qui vienne lui donner un petit cadeau.
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1: Moi, c'est Harry Potter. 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

0: Quand j'aurai 20 ans, je pense que il y aura moins de poissons dans l'eau avec la pollution dans les eaux. Ce sera peut-être moins de glace en Arctique et d'ours polaires sur la planète à cause du réchauffement climatique.
1: Si on coupe les arbres, plus on coupe des arbres, moins on adhère puisque c'est avec ça qu'on vit les arbres.
2: Et si on n'arrête pas, on peut mourir nous.
3: Faudrait pas trop utiliser le gasoil et le pétrole parce qu'à un moment il n'y en aura plus.
4: Les avions pourraient marcher avec autre chose que le kérosène.
5: En fait, les voitures électriques ça pollue aussi parce que quand tu les construis, ça pollue beaucoup.
6: On dit des centrales nucléaires qui polluent énormément la planète et souvent il y a du gaz qui s'évacue des hauts fourneaux.
7: C'est pas vraiment les voitures électriques qu'il faudrait, mais il faudrait faire des voitures hydrauliques.
8: Tu veux faire un moteur hydraulique en t'inspirant des vieux moteurs?
9: Mais avec l'eau qu'on prend pour se laver les mains, pour prendre des douches, des bains.
10: Qu'il faudrait privilégier les transports en commun plutôt que les transports individuels.
11: Pour les bus, on pourrait faire un bus où il peut aller partout, même dans l'espace. Ou dans les endroits aussi difficiles à aller, comme le volcan ou dans le pôle sud, et sous l'eau.
12: C'est une bonne idée, mais il faudrait qu'il soit attiré par le centre de la Terre.
13: S'il pourrait aller dans l'espace, c'est pas écologique.
14: Avant de trouver des solutions, il faudrait plus réduire la consommation.
15: Moi, j'espère qu'on mange plus bio et moins industriel. Plus c'est bio, déjà, c'est mieux pour la santé. Et ça pollue moins.
16: Au lieu de préparer la nourriture et tout ça, et s'embêter à préparer la nourriture souvent compliquée, ça peut être du liquide et tu peux le boire.
17: Beaucoup de légumes pour rester en bonne santé et parfois juste pour se faire plaisir des trucs un peu gras. Mais c'est une occasion.
18: Un smoothie au blé ou un smoothie au burger, comme ça va être plus facile à manger.
19: Peut-être que la nourriture plus tard, ça fera des petites capsules qu'on mangera et on aura le goût.
20: Il faudrait faire plus d'espace protégé parce que on a tendance à prendre un peu plus de ce qu'on a besoin. Au lieu de faire des maisons individuelles, faire plus d'immeubles.
21: Les maisons au bord de mer, ça sert à rien parce qu'elles vont être à la fin. En fait, la mer elle va monter.
22: Moi je dis, c'est sinon on fait chacun pour soi et on plante des légumes et on les mange.
23: Des carottes par exemple, on les met dans du plastique et le plastique ça pollue. Et du coup, ça pollue plus. Alors que si tu fais chacun pour soi, ça pollue moins.
24: On pourrait faire du troc. Je sais pas, quelqu'un a envie d'un radis. Genre d'un paquet de radis. Mais, et que toi tu fais pousser des radis, mais que toi t'as envie, je sais pas, d'un poulet. Et que lui il a des poules et des œufs. Il pourrait par exemple te donner une poule femelle et un coq et avec un œuf. Et toi tu lui donnerais des radis.
25: Et pour ceux qui habitent en appartement, on pourrait faire en haut de l'appartement un jardin potager.
26: On pourrait par exemple chaque quartier un espace. Eux où ils font où ils peuvent faire un élevage de poules ou des potagers ou des vaches, comme ça chaque quartier a son propre endroit d'alimentation.
27: Dans la ville on pourrait mettre plus de végétalisation et dans la campagne mettre plus de commerce, de maisons et tout ça relié par des transports collectifs nombreux.
28: Au lieu d'exploiter les endroits naturels, il faudrait plutôt des maisons sous terre.
29: Sous la terre, c'est chaud, donc t'as pas besoin de chauffage.
30: Une genre de cabane en haut, un peu une petite cabane, parce que ça ferait un peu comme un endroit secret en dessous.
31: On pourrait aller sur une autre planète et planter des arbres. Du coup, on pourrait respirer sur les autres planètes. On vivrait dessus si notre planète mourrait.
32: Faudrait déjà inventer des engins pour aller sur cette planète.
33: Mieux vaut ne pas aller dans d'autres.

0: planète parce que déjà c'est à cause de nous que la Terre elle est comme ça, qu'elle est un peu qu'elle est pas très bien, qu'elle est pas en bonne santé. Donc pourquoi aller dans d'autres planètes si on fait encore la même bêtise?
1: Dans la Lune il y a beaucoup d'eau et je pense que ce serait bien de récupérer pas forcément tout mais de l'eau et l'emmener sur la Terre, comme ça bah ça éviterait de prendre sur les fleuves, les mers et tout. Parce que chaque année, à chaque fois, on est de plus en plus et bah, à un moment, la génération future, bah, il y aura peut-être plus assez d'eau et...
2: Sauf qu'il y a des bactéries qu'on connaît pas encore. Et du coup, ça fait qu'on pourra être malade ou même peut-être mourir.
1: Je ferais même mieux pour inciter les gens à moins polluer.
3: Si tout est écolo,
4: bah, c'est cool.
3: Sinon, j'ai envie de faire la révolution. Hein.
5: On peut aller déjà aller voir le ministre. Hein.
6: Au lieu de faire un coup d'état, tu pourrais prendre plein de pauvres qui viennent un peu chez toi pour continuer l'agriculture, pour en faire plus, de plus en plus. Et comme ça, quand ils vont aller voter, bah, ils vont tous te voter toi au lieu de voter les autres.
7: Non, coup d'état militaire aussi.
8: Bah, après, au moins, je rentre au écolo, c'est plus rapide.
7: Oui, bah, c'est mieux comme ça.
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maître, virgule. Il est le maître, virgule. Tu es sur terre, pas de virgule. Pour te soumettre ou pour te taire. Allez, reprenons.

0: grosse machine avec
1: plein de crottes de piaf.
0: Avec plein de... C'est que du métal doré, c'est tout forgé. Ça ressemble un peu à une grue. On voit aussi qu'il y avait des roues. Parce qu'il y a des rails en dessous.
1: Il y a des bancs pour s'asseoir, même si c'est interdit de monter.
2: Il y a plein de rouages, il y a plein de moteurs. Il y a aussi un étage où il y a des grilles où on peut marcher dessus, mais c'est interdit de monter aujourd'hui.
3: C'est une grue qui n'est plus utilisée.
4: Il y a une deuxième grue derrière toi aussi.
5: Est-ce qu'il y a le crochet qui prend des trucs en fait?
6: En fait, c'est pas un crochet, mais en fait, c'est un aimant pour mettre des trucs et enlever des trucs des bateaux.
7: Il y a très longtemps, au milieu de la Manche, il y avait un portail vers les royaumes invisibles qui s'ouvrait.
8: C'est l'île invisible. Des pigeons, et on sait qu'il y a des pigeons parce qu'il y a plein de petits morceaux d'ailes en haut.
9: Ça fait un peu peur.
10: C'était pas seulement le royaume des pigeons, c'était aussi de tous les oiseaux. Il y avait des oiseaux multicolores géants avec des oiseaux de toutes les couleurs qui pouvaient aller de 1 mm à 2 mètres d'envergure.
11: Et sinon, les oiseaux, ils avaient aussi des houppettes.
12: Ils envoyaient leurs pigeons voyageurs parlants pour donner les informations du commerce et des nouvelles cargaisons à la grue. C'est pour ça qu'il y a beaucoup de crottes de pigeons sous la grue.
13: C'était des pays où on pouvait aller que par bateau.
14: C'est pas des bateaux comme d'habitude, vu que c'était des espèces de drakkars vikings avec à la place des canons des trous où les magiciens peuvent lancer des sorts.
15: Comme on faisait du commerce avec les royaumes invisibles, c'était des grues du royaume invisible pour soulever les marchandises.
16: Les caisses aussi qu'on déchargeait, c'était un peu comme le sac de Mary Poppins, où tu pouvais mettre n'importe tout, de n'importe quelle taille, dans le sac, et ça rentrait toujours.
17: Des lions ou des tigres ou des animaux, parce que c'est des bateaux, des eaux.
18: Il y a aussi, on ramène des merveilles, c'est des espèces de grosses boules de la taille des boules de cristal, avec de la brume jaune, dorée, rose, qui tourne à l'intérieur.
19: De la nourriture, de l'eau...
20: 200 litres de crème glacée.
21: Des armes.
16: Ils ont besoin d'armes parce que comme c'est une île invisible, on les voit pas forcément. Et quand il y a un bateau qui arrive vers leur île invisible et qu'ils les voient pas, bah du coup il leur faut des armes pour lutter contre le bateau. Et ils le font naufrager.
22: C'est une île avec le sol très dur. Hein. Et du coup, lorsqu'un bateau approche, craque.
16: Une île invisible, ça attirerait beaucoup de gens. Et à la fin, elle serait tellement connue qu'il y aurait beaucoup trop de bateaux qui viendraient faire des croisières et tout. Et ils ont envie de garder leur île et leur mer saine. Donc voilà.
18: Dans la cabine de la grue, et ben il reste toujours un pigeon magique qui est là pour informer des évolutions du monde ici.
19: Et voilà du coup la légende, les îles invisibles.
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